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2: J'ai essayé pour de vrai, quand dans le TER Bellegarde sur Valserine vers Lyon, je n'avais plus qu'une minute pour éviter de payer une amende. 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

C'est le deuxième épisode de Moans and Groans. Cet épisode porte sur la respiration, la voix qui respire. Il s'appelle Finding Your Breath.

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1: Tentation. Tentation. J'ai trouvé un micro, ça va faire mal.

Bon, fini les studios, hein, on va passer à un autre style. Michael Prophet, Harry Combs.

Bon. Je voulais laisser en entière celle-là. Celle qui arrivait très très bad. Sur le Rubbers in the Dance with him. Flash it.

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